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1: Christian, bonjour.
2: Bonjour, David.
1: Moscou a annoncé que le défilé militaire annuel du 9 mai, qui célèbre la grande victoire de 1945, aurait lieu cette année sans la présence de matériel militaire, un défilé au rabais, en quelque sorte. Alors, expliquez-nous pourquoi.
2: Eh bien, pour la première fois depuis 2008, effectivement, il n'y aura pas de colonne de matériel militaire sur la place Rouge le 9 mai, et les écoles militaires ainsi que les corps de cadets resteront dans leur quartier. Cela peut paraître paradoxal sous le règne de Vladimir Poutine, qui ne perd pas une seule occasion de rappeler la gloire de la Russie victorieuse, mais c'est ainsi, le risque qualifié par le Kremlin de terroriste paraît trop élevé. L'explication officielle digne de l'Union soviétique est formulée par le porte-parole du Kremlin, Dmitri Peskov. Le régime de Kiev, qui perd du terrain sur le champ de bataille chaque jour, a désormais recours à des activités terroristes, fermez les guillemets. Traduction, la Russie redoute des attaques de drones lancées par les Ukrainiens en plein défilé, ce qui serait du plus mauvais effet. L'an dernier, quelques jours avant le défilé, l'Ukraine avait multiplié les frappes de drones en Russie, en visant notamment Moscou, ce qui avait provoqué le retard ou l'annulation de centaines de vols aériens, alors même qu'une vingtaine de dirigeants étrangers devaient assister au défilé du 9 mai.
1: Alors toute la question, c'est de savoir si c'est un aveu de faiblesse dont Vladimir Poutine n'est pas coutumier, ou est-ce le signe d'un essoufflement de la Russie ?
2: Il est certain que dans le conflit avec l'Ukraine, qui entre dans sa cinquième année, la Russie poursuit péniblement son grignotage territorial, qui s'effectue certes au détriment de l'Ukraine, mais au prix de pertes humaines désormais colossales. On parle de 300 000 morts russes d'après les sources occidentales. Il est par ailleurs frappant de constater que malgré les bénéfices inattendus qu'elle récolte en raison de la hausse incroyable des prix du pétrole, la Russie reste globalement à la peine, tandis que Volodymyr Zelensky, lui, propose ses services de tueur de drones aux pays arabes du Golfe Persique. On assiste à une transposition du conflit Russie-Ukraine. La Russie soutient l'Iran et les pétromonarchies achètent le savoir-faire anti-missiles et anti-drone chèrement acquis par les Ukrainiens contre les Russes.
1: Alors, en attendant le défilé du 9 mai, light si je puis dire, y a-t-il du nouveau dans les rapports entre Donald Trump et Vladimir Poutine qui se sont longuement parlé au téléphone ?
2: Oui, l'échange téléphonique a duré 1h30. Le président russe a proposé un cessez-le-feu durant la journée patriotique du 9 mai. Ce n'est pas du tout nouveau. Mais la conversation entre les présidents russes et américains a aussi porté sur l'Iran. Poutine a mis en garde Trump contre les conséquences qu'aurait une nouvelle action militaire contre l'Iran. Vladimir Poutine a soumis des propositions pour résoudre la crise nucléaire iranienne, comme par exemple la possibilité de stocker sur le territoire russe l'uranium enrichi détenu par l'Iran.
1: C'est très sympa,
2: mais,
1: ça.
2: Oui, mais ça a déjà eu lieu en 2015. Mais là aussi, ce n'est pas nouveau. Ce qui est nouveau et très alarmant, c'est cette impression détestable qui laisse à penser que Trump perçoit le Kremlin comme un allié objectif plutôt qu'un adversaire objectif, tandis que les Européens, eux, sont perçus comme des partenaires profiteurs et déloyaux. C'est le monde à l'envers, c'est le monde de Donald Trump.
1: Tant que l'Europe n'aura pas fait une vraie démonstration de force, ce sera comme ça vis-à-vis de Donald Trump. Et je vous renvoie à l'entretien que nous a donné hier à 8h15 François Hesbourg.
2: Avec François Hesbourg,
1: sur les capacités européennes, capacités que parfois elle semble ignorer elle-même. Christian, pour l'écho du monde, toutes les chroniques de Christian à retrouver sur l'application Radio Classique. À suivre le journal imprévisible.
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1: Avec Victoire Fort à 7h49, bientôt sur Radio Classique. Bonjour Victoire.
4: Bonjour David, bonjour à tous.
1: C'est une comédie musicale qui en anglais s'appelle Top Hat. Le danseur du dessus, c'est son titre français. Elle triomphe actuellement au Théâtre du Châtelet jusqu'au 3 mai. Ça vous a donné envie de vous plonger dans ces comédies musicales américaines qui ont fait leur nid en France et qui font encore le bonheur des grands et des petits.
5: Et
4: you're blue and you don't know where to go to, why don't you go where fashion sits?
5: Putting on the Ritz.
6: Top Hat, musique et chansons d'Irving Berlin, 1935. Un show façon Broadway original, le Broadway des claquettes, des chapeaux haute forme. Top Hat, justement, en anglais, et des robes étincelantes. Olivier Py dirige le théâtre du Châtelet au micro de leur maison sur Radio Classique.
7: Je m'attendais pas à un tel succès unanime. Je crois que ça arrive au bon moment, dans une société un peu anxiogène, où on a besoin de prendre la question de l'art et du spectacle par un versant plus joyeux, plus exubérant.
6: Des chorégraphies joyeuses et des airs entrés dans la mémoire collective américaine, ou la mémoire collective tout court.
8: I'm in heaven, and the cares that hung around me through the week.
9: Qu'est-ce que c'est bien. Oh, qu'est-ce que c'est bien.
6: Cheek to cheek, joue contre joue, tube de Top Hat, qui est à l'origine ce film, succès hollywoodien avec Fred Astaire et Ginger Rogers en haut de l'affiche.
10: J'adore la musique, je danse avec Monsieur Astaire, c'est fabuleux. Il est charmant, il est très timide, mais il a une exubérance, c'est fantastique.
6: Alors que les comédies musicales cartonnent à Broadway et dans d'autres capitales européennes, longtemps, on s'est dit que le public français n'était pas fait pour ça. Et puis, il y a eu un petit séisme, David. Le 30 mai 1969, théâtre de la Porte Saint-Martin.
11: Air qui a fait courir Los Angeles, Munich, Londres. Air est à Paris.
6: Air débarque à Paris. Deux ans seulement après sa création américaine, la comédie musicale traverse l'Atlantique. Air, c'est la jeunesse en fête, la première comédie musicale qui parle d'aujourd'hui, écrit le New York Times. Mouvement hippie en ébullition, drogue, révolte contre la guerre du Vietnam, ça sent le scandale à Paris.
12: C'est un spectacle de joie, d'amour et de grande liberté.
13: Et de tristesse.
12: Et de tristesse.
11: Mais, je sais pas, est-ce que vous craignez pas d'avoir des problèmes, disons, de censure ici ?
13: Aucune.
6: L'armée du salut pourtant manifeste dans les rues car les acteurs seraient trop dénudés. 9 mois de résidence pour ce spectacle d'un nouveau genre. Et parmi les chanteurs de R, version française, un certain Julien Clerc qui a d'abord refusé le rôle. Par orgueil, dit-il. Et puis, finalement...
14: J'étais un peu enfermé dans un univers à moi.
15: Oui.
14: Alors j'ai refusé de le faire, il a fallu qu'il m'envoie à Londres pour le voir et qu'ensuite je ressente le même choc en voyant les auditions à Paris que le choc que j'avais ressenti à Londres en voyant le show. Et là j'ai accepté de le faire.
16: Où vais-je aller? Suivre la rivière? Où vais-je aller? Vers quelle frontière?
6: Et donc c'est la voix de Julien R. De Julien Clerc dans R. 10 ans plus tard, c'est le film Air de Miloš Forman qui débarque au Festival de Cannes. Lui aussi est frappé par l'expérience. C'est une révolution culturelle.
17: Je crois que le mouvement des hippies a apporté des choses vraiment bonnes. On a cassé des barrières qui étaient vraiment, vraiment trop conservatives pour les jeunes.
6: Miloš Forman, en français, le film n'est pas un franc succès à sa sortie, peut-être arrive-t-il trop tard. Mais la preuve est faite, le public français plébiscite la comédie musicale. Cérémonie des Molières 1989, toute première récompense officielle.
18: Et pour la première fois, le spectacle musical était enfin à l'honneur avec Cats, prouvant ainsi que ce genre spectaculaire international pouvait aussi conquérir la France.
6: Cats, super production britannique cette fois-ci qui enchante. La France monte aussi ses propres productions avec des opéras rock. Starmania en tête évidemment en 79, Notre-Dame de Paris en 98, des cartons. Mais une autre production américaine, David, va rester 10 ans à l'affiche sur les Champs-Élysées.
19: I feel pretty, oh so pretty, that the city should give me its key.
6: C'est I Feel Pretty, West Side Story, comédie musicale créée en 1957. Loin d'être un sous-genre pour le compositeur américain, l'écriture musicale se rapprocherait même du lyrique pour Leonard Bernstein.
20: Beaucoup de musique de ballet, quasi symphonique, très soigneusement intégrée comme une partition. C'est une œuvre et j'en suis très fier.
6: West Side Story, exemple de comédie qui cartonne en France. Le Roi Lion, autre exemple, débarque en 2007 au Théâtre Mogador. 1 500 000 spectateurs depuis sa reprise il y a 5 ans. Les comédies musicales venues de l'autre côté de l'Atlantique ont toujours la cote. Pour Top Hat au Châtelet, c'est jusqu'à dimanche. Mais nul doute qu'il y en aura d'autres. Rayon de soleil pour les billetteries des théâtres français.

0: journal imprévisible de Victoire Fort. Vous n'avez pas besoin de vous laisser pousser les cheveux, vous, pour ressembler à Julien Clerc dans Air, puisqu'ils sont déjà longs. Victoire pour le journal imprévisible.
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0: Bonjour Pierrick.
2: Bonjour David.
0: Pernod Ricard ne fusionnera pas avec le propriétaire de Jack Daniels.
2: Et oui, le projet de fusion entre le groupe marseillais et l'américain Brown-Forman est tombé à l'eau, ce qui est dommage même pour un fabricant d'anisette. Sur le papier, le rapprochement avait tout pour plaire. La fusion aurait permis aux deux groupes de talonner le britannique Diageo avec un chiffre d'affaires de plus de 14 milliards d'euros. Le nouveau groupe devait aussi disposer d'un très beau portefeuille de marques sur des marchés du whisky et de la tequila toujours porteurs à l'international, même si la consommation de spiritueux est plutôt orientée à la baisse sur ces grands marchés. L'annonce de ce projet avait d'ailleurs fait bondir Pernod Ricard de 8% à la Bourse de Paris en mars dernier, d'autant que ce projet était aussi perçu comme une bonne réponse aux taxes douanières de Donald Trump.
0: Mais alors pourquoi la fusion ne s'est-elle pas faite ?
2: C'est un peu le problème des fusions entre égaux. Il faut aussi tenir compte des égaux. À peine un mois après avoir annoncé les fiançailles, les deux groupes ne sont pas parvenus à se mettre d'accord sur les conditions de la fusion, alors que le français pèse un peu plus que l'américain en termes de valorisation boursière et beaucoup plus en termes de chiffre d'affaires. Pernod Ricard et Brown-Forman sont restés assez vagues sur les raisons de leur renoncement. Le français parle de combinaison d'éléments, mais entre les lignes, on comprend que les deux avaient une notion un peu différente du mariage entre égaux.
0: Mais c'est peut-être aussi parce qu'un troisième groupe est venu mettre son grain de sel avant la noce.
2: Bah oui, c'est un peu l'ancien petit copain qui débarque au mariage de son ex. La presse américaine évoquait ces dernières semaines l'intérêt d'un autre américain, Sazerac, très présent aussi dans le whisky, la vodka ou le rhum. Celui-ci aurait même approché Brown-Forman pendant les discussions avec le français. Alors va-t-il se glisser dans le lit encore chaud de Pernod Ricard ? Pas sûr, car les autorités américaines de la concurrence verraient peut-être d'un mauvais œil une telle fusion entre américains. Mais Sazerac peut au moins se réjouir de ne pas voir émerger un concurrent de poids dans son bar. En attendant, l'action Pernod Ricard a perdu 3% à la Bourse de Paris après l'annonce de la rupture des noces, le signe que personne n'avait vraiment envie de déboucher le champagne.
0: Pierrick Fay pour le décryptage et merci Pierrick pour cet intérim de David Barou que les auditeurs retrouveront lundi à 8h05.
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0: Et avec Guillaume Tabar à 8h12 pour l'éditorial avec le Figaro. Bonjour Guillaume.
3: Bonjour David.
0: Le premier secrétaire du Parti Socialiste qui réclame une taxation des profiteurs de guerre. Est-ce qu'il a des chances d'être entendu, Olivier Faure ?
3: Voilà, écoutez, par l'opinion, oui, il a des chances. Hein. Quand on dit qu'il faut faire payer les riches, qu'il faut confisquer les bénéfices, qu'il faut taxer des grosses entreprises, ça marche toujours, hein, si j'ose dire. Et il faut reconnaître que le chiffre de 5 milliards de bénéfices annoncé par Total, en soi, a de quoi choquer. Encore faut-il rappeler que ces 5 milliards ne sont dus que pour une faible part à la hausse du prix du pétrole consécutive à la guerre en Iran et au blocage du détroit d'Ormuz. Dans l'expression profiteur de guerre, utilisé par Olivier Faure et d'autres à gauche, il y a quand même quelque chose d'insultant, hein, comme si Total commettait un crime, alors que finalement il ne fait que bénéficier d'un effet conjoncturel. Alors il n'en est pas moins vrai qu'il est difficile de dire qu'il n'y a pas de sujet, d'autant que 5 pays européens, dont l'Allemagne, ont décidé d'étudier la mise en place d'une taxe sur les super-profits.
0: Faut-il donc s'attendre à ce que le gouvernement français satisfasse cette demande du Parti Socialiste, une fois de plus, ajouterais-je ?
3: Oui, bah écoutez, le gouvernement, il est un peu embarrassé. Hein. Sébastien Lecornu refuse ce qu'il appelle le réflexe pavlovien du recours à la taxation. En plus, lorsqu'on avait déjà tenté quelque chose dans ce style, après l'envolée du prix du gaz dû à la guerre en Ukraine, bah, le rendement réel avait été infiniment plus faible que ce qu'on avait espéré. Alors, sur les retraites, hein, on avait vu le Premier ministre céder au PS. Ben, là, il faut reconnaître qu'il ne tombe pas dans la démagogie. Il a même dénoncé le total bashing et rappelé qu'on avait quand même intérêt à défendre ce rare fleuron français. N'oublions pas qu'on est quand même dans une économie mondialisée et qu'il est après tout de l'intérêt de la France que Total se porte bien et ne voit pas des investisseurs préférés d'autres groupes pétroliers mondiaux. Mais je vous disais que le gouvernement était embarrassé parce que les usagers, eux, ils voient bien le prix à la pompe s'envoler. Et donc le gouvernement ne peut pas donner le sentiment d'y être indifférent, d'où le « on n'exclut rien » lancée hier par la porte-parole du gouvernement, Maud Bréjon.
0: Pas de taxation donc, mais ne rien exclure, la voie est étroite quand même.
3: Bah oui, elle est très étroite. Donc le discours de Sébastien Lecornu, c'est de dire à Total, trouver le moyen de redistribuer. Redistribuer, c'est son mot. Bien, redistribuer, c'est justement ce que fait Total en plafonnant ses prix à la pompe. À 2 euros pour le sans-plomb, à 2,25 pour le gasoil, et il va même aller plus loin pour les gros week-ends de mai dans lesquels nous entrons. Alors vous voyez, hein, tout le monde tombe sur Total, mais il y a quand même qu'eux qui pratiquent ce plafonnement. Alors j'en reviens à la proposition du PS. Vous savez, hein, le pragmatisme, c'est quand on cherche une formule dans l'intérêt de l'usager, avec donc ces plafonnements du prix. Bah, l'idéologie, et c'est ce dans quoi tombe le PS, c'est quand on défend un symbole dont l'effet précisément est purement symbolique.
0: C'est un peu le sport collectif en France, après les querelles du 1er mai sur le travail que vous évoquiez précédemment, il y a donc la querelle sur l'utilisation des bénéfices de Total Energy. On vous retrouve lundi, Guillaume Tabar, pour l'éditorial avec le Figaro.
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0: Claire-Marie Legay, bonjour.
5: Bonjour David Abiker, bonjour à tous.
0: Merci d'être avec nous sur Radio Classique ce matin, 1er mai, en direct. Je vous tire mon chapeau parce que ce n'est pas évident d'avoir un artiste de votre renom un 1er mai en direct à la radio. Donc merci d'être là ce matin pour parler à nos auditeurs. C'est un livre coécrit avec Éric Orsenna de l'Académie française, dans lequel vous interrogez tous les deux votre passion pour Bach. D'où vient-elle cette passion, Claire-Marie Legay?
5: Sans doute de ce que la musique de Bach nous apporte, en cela qu'elle m'aide à me tenir plus droite. C'est une musique qui répare, qui nous fait du bien, qui pense, qui nous élève.
0: Ça vous a piqué toute petite?
5: Alors ça m'a piqué de plus en plus, en fait, pas forcément toute petite, parce que quand on est petit et qu'on aborde la musique de Bach, il y a quelque chose de très structuré qui impressionne peut-être. Alors après ça dépend bien sûr des parcours et des personnalités, mais je personnellement, ça m'a demandé du temps. Je pense qu'il y a eu un élément révélateur à l'adolescence avec la découverte d'une œuvre qui est le concerto italien, qui était pour moi une source de liberté avec ce mouvement lent intérieur qui est totalement différent de ce que je connaissais de l'écriture de Bach jusqu'ici, parce que quand on étudie Bach, on étudie d'abord les préludes et fugues en général, les inventions quand on est petit, parce que Bach était très attaché à aussi faire monter le niveau des amateurs, des jeunes musiciens.
0: Ça veut dire qu'on peut faire jouer du Bach à un môme de 5-6 ans, c'est possible?
5: Ah oui, d'abord on peut jouer du Bach à tout âge, on peut tout à fait, on commence effectivement par les inventions, et puis après, quand on grandit, on apprend les préludes et fugues. Et donc, il y a une forme de structure propre à la musique de Bach et à la structure de l'apprentissage d'un instrument, qui parfois nous donne une image d'une musique assez contrainte. Et en fait, quand j'ai découvert la liberté que contenait cette musique, quand j'ai découvert les partitions, les manuscrits, ces hampes, vous savez, les hampes, ce sont les queues des notes qui sont pleines de l'énergie foisonnante.
0: La queue des notes, expliquez-nous ça, parce que pour les gens qui ne font pas de musique ou qui ne sont pas mélomanes, qui nous écoutent...
5: Alors, sur une partition, vous avez bien sûr la portée avec les lignes et les notes qui s'accrochent sur les lignes, d'une certaine façon, et au-dessus des notes, pour indiquer le rythme, vous avez les hampes.
0: D'accord. Voilà. Claire-Marie Legay, est-ce qu'il y a eu une hésitation? Est-ce qu'à un moment donné, petite fille, vous vous êtes dit je pourrais être pianiste, mais je pourrais être autre chose?
5: Alors, pour être tout à fait sincère, oui. Et elle a été longue, cette hésitation. Et en même temps, quand je reviens en arrière, et que je réalise qu'à 8 ans, je travaillais 3 heures mon piano par jour, je me dis que cette hésitation, elle était finalement peut-être plus une hésitation de parcours, d'arriver à trouver quelle était vraiment ma voie ou mon chemin, plutôt qu'une une hésitation liée à la musique, parce que il y avait une évidence aussi, un amour du piano, un amour de la musique, un arrachement quand je devais arrêter de travailler les œuvres que j'avais apprises.
0: Et vous gardez pour vous l'autre vocation possible?
5: Toujours,
0: vous ne le dites
5: une petite,
0: pas.
5: Toujours une petite porte de sortie. Alors je triche un peu, hein, parce qu'avec l'écriture, c'est aussi une façon pour moi
0: vous,
5: de...
0: Vous rêviez écrivaine?
5: Je ne sais pas, j'ai toujours eu ce sentiment d'une forme d'appel de la page blanche.
0: En tout cas, vous avez une facilité de plume. Mais je voudrais revenir quand même à Bach, parce que effectivement, un pianiste qui aime Bach, c'est assez normal, si j'ose dire, même si chacun a ses préférences. Mais l'attirance que vous avez pour lui, c'est d'abord une passion de musicien à musicien, ou vous avez aussi un intérêt pour la vie de cet homme?
5: Alors, je pense que les deux sont intimement liés. Et plus j'en apprends et plus j'en ai appris et découvert sur la personnalité, plus je me suis rapprochée de l'œuvre. Et plus le fait de savoir qu'il s'est marié deux fois par amour, le fait de savoir que c'était une vie de travail, on parle de la fête du travail, pour les musiciens c'est la fête du travail tous les jours, mais chez Bach le travail est constant. C'est un autodidacte, il est orphelin très tôt et il apprend seul après avoir bien sûr hérité de cette famille musicienne, de cette dynastie de musiciens chez les Bach. Son père lui apprend le violon et le clavecin, mais il apprend ensuite par lui-même en copiant les œuvres des autres, en travaillant la nuit, en travaillant le jour, et toute sa vie va être une vie de travail, de partage, un foisonnement créatif incessant, et entouré
0: d'une grande famille,
5: d'une première femme, d'une deuxième, avec ses enfants qui naissent, qui meurent, avec ce deuil qui frappe à la porte tout le temps, et ce travail incessant. C'est ce qui me fascine vraiment, au-delà de la complexité de l'écriture que l'on connaît, qui est aussi, c'est l'incarnation en fait de cette œuvre dans la vie de cet homme tellement extraordinaire.
0: Mais il confiait que vous aimiez aussi le bon vivant, le buveur de bière. Il a quand même fait un mois de tôle, Bach.
5: Oui, parce qu'il avait une force de caractère incroyable, parce qu'il avait besoin aussi d'une forme de liberté. Il est parti, il a traversé l'Allemagne pour aller rencontrer Buxtehude. Il marche, il parcourt 400 kilomètres. Et c'est pour ça que d'ailleurs qu'il est emprisonné. Il s'oppose, il a besoin de liberté d'expression aussi dans sa musique, dans une Allemagne assez rigoriste. Voilà, c'est une force de caractère.
0: Quand on évoque Bach, on parle tout de suite de Dieu. On lève les yeux au ciel, etc. On se dit, il a composé, inspiré par les anges, par le bon Dieu. Est-ce que c'est Dieu qui mène à Bach ou Bach qui mène à Dieu dans votre cas?
5: Alors, dans mon cas, je dirais plutôt... si vraiment je dois choisir la dédale, je dirais que Bach mène à Dieu. Mais surtout, je pense qu'il nous permet d'accéder à plus grand que soi. En fait, il nous élève et il nous indique une dimension différente. Toute sa musique est tournée vers la lumière. J'ai le sentiment qu'on regarde le ciel en permanence.
0: On va vous écouter jouer du Bach, Claire-Marie Le Guay. Vous nous direz ensuite ce que nous raconte le compositeur quand il compose l'aria des variations Goldberg.

0: Alors c'est péché hein, sur Radio Classique de parler sur du Bach, mais il faut finir l'interview. On va laisser l'aria que vous interprétez dans les variations Goldberg de Bach, on va la laisser courir un peu, mais on va parler par-dessus. Qu'est-ce qu'il nous raconte là, Bach ? Il fait son boulot ou il y a un sous-texte ?
1: J'ai le sentiment qu'il nous livre un secret très, très important, très intime. Alors c'est... ce qui est extraordinaire en musique, c'est que, loin de moi, l'envie de mettre des mots sur ce secret. Mais, en tout cas, j'ai le sentiment qu'il y a quelque chose de très intense, qu'il va à l'essentiel. Finalement, il y a assez peu de notes. Et en très peu de notes, il nous dit quelque chose de très, très important. Et puis, je trouve qu'on entend bien l'oxymore de sa musique, c'est-à-dire on entend le deuil et en même temps quelque chose de très lumineux. On entend les larmes et la consolation. Voilà, on entend en fait... Ce qui me touche particulièrement dans sa vie, c'est on en parlait tout à l'heure, mais c'est la mort qui frappe et les enfants qui naissent. C'est la musique qui jaillit et en même temps il s'occupe, il enseigne, il est en fait directeur d'une école quand il est à Leipzig. Il a la responsabilité, il est cantor, il a la responsabilité d'un établissement scolaire, donc il doit aussi faire la discipline. Il apprend il enseigne le latin, la musique, il fait répéter les élèves parce qu'il écrit chaque semaine une cantate.
0: Comment vous avez appris tout ça?
1: Alors il y a...
0: Parce qu'on n'est pas obligé de connaître la vie des musiciens, même si on connaît les partitions par
1: cœur.
0: Non,
1: mais il y a particulièrement un biographe de Bach qui s'appelle Gilles Cantagrel, qui justement, dans tous ses ouvrages extraordinaires, montre, je pense, avant tout l'humanité de Bach et son œuvre à travers son humanité. Et c'est aussi, ça a été aussi des lectures très très très importantes pour moi, essentielles.
0: Un jour, Charles Aznavour, que j'ai interviewé, je lui ai demandé, c'est quand il chantait La Mama, pour la 1500e fois, à quoi il pensait. Et il m'a dit, on peut penser à autre chose qu'à La Mama, et il me disait à des choses très prosaïques, parfois son esprit s'évadait, toujours en étant évidemment virtuose et expert de son propre répertoire. Vous pensez à quoi quand vous jouez ça pour la 500e fois?
1: Alors, déjà, en fait, chaque fois est différente. Donc, si c'est la 500e, c'est la 500e première fois.
0: Vous y arrivez.
1: Ah oui. Oui, et puis d'abord parce qu'on change, parce que le public que l'on a avec soi est différent chaque soir, et même si c'était le même public, on est tous différents d'un jour à l'autre. C'est très très beau de faire cette expérience quand on est musicien, de jouer le même programme dans la même salle plusieurs fois de suite. Parce que c'est pas du tout la même soirée. Et c'est en ça que le spectacle vivant est extraordinaire. Mais c'est vrai qu'en enregistrant ce disque qu'on vient d'écouter, encore une fois, je saurais pas mettre des mots, mais il y a une intensité, il y a quelque chose de très vrai, de très important qui se dit dans cette musique.
0: Est-ce que ça vous arrive de faire une trouvaille sur une partition après l'avoir jouée plusieurs fois, des dizaines de fois, et vous êtes en récital devant le public, vous jouez, vous dites mais j'avais pas vu ça, je vais le faire différemment ce soir. C'est pas de l'improvisation, mais c'est un message nouveau que vous envoie le compositeur ou que vous envoyez à vous-même en redécouvrant la partition chaque soir.
1: Oui, tout à fait. Et je suis ravie que vous parliez de cela parce que effectivement, il y a le rapport à l'heure, il y a le rapport au compositeur, il y a le rapport à soi-même finalement quand on est interprète. Et puis il y a le rapport à l'instrument. Et quelquefois, c'est l'instrument aussi qui donne des pistes. Qui dit, mais tu devrais essayer cette couleur quand on est quand on rencontre, parce que c'est aussi ça, être pianiste, changer d'instrument à chaque concert.
0: Bah oui, vous pouvez pas faire comme les violonistes, vous.
1: Non, malheureusement. Mais en même temps, ça permet de belles découvertes. Et quelquefois, vous avez d'instruments qui vous ouvrent la voie, qui vous invitent à prendre un chemin auquel vous ne pensiez pas sur une œuvre à un moment donné. Et puis il y a aussi parfois l'inspiration, bien évidemment, le est-ce qu'on peut dire surgissement, est-ce que ça existe de quelque chose de nouveau, d'une sorte de mystère.
0: Le nouveau, c'est important, parce que quand on en est à son deuxième enregistrement d'œuvres de Bach, qu'avant vous, parce que vous êtes jeune, il y a eu des grands maîtres du piano, en plus il y a cette espèce de figure tutélaire de Glenn Gould qui les a enregistrés deux fois, les variations Goldberg, je crois en 51 et en 81, ou quelque chose comme ça. Mm-hmm. Enfin bon, il a recommencé. Comment on se délivre de ces figures tutélaires et de cette fascination d'ailleurs de l'époque moderne pour Glenn Gould?
1: Alors je pense que c'est le répertoire, le choix du répertoire des œuvres que l'on joue est essentiel pour les musiciens. Il faut, je pense, apprendre à trouver là où on est chez soi. C'est pas tant s'approprier les œuvres, parce que les œuvres ne nous appartiennent pas. Je sais même pas si elles appartiennent au compositeur, en fait. Tout cela nous dépasse. En revanche, le choix du répertoire, c'est savoir où en tout cas pour moi, où je me sens le plus juste, enfin où j'essaye d'être le plus juste.
0: Vous l'avez dit, il faut trouver là où on est chez
1: là
0: soi.
1: Là où on est chez soi.
0: Le compositeur où on est chez soi. C'est assez amusant comme formule.
1: Oui, mais là, c'est, je pense que c'est vraiment ça.
0: Chez Bach, vous êtes chez vous.
1: Alors, oui, ça demande du travail. On parlait du travail
0: alors
1: tout à l'heure.
0: On va y venir. On va y venir au boulot.
1: Ça ne vient pas tout seul.
0: Alors voilà, c'est pour ça aussi qu'on est ravis de vous avoir le 1er mai. C'est que vous exercez un métier de sacrifice, travail précoce. C'est quasiment du travail des enfants de devenir une grande pianiste. Ça commence très tôt. Parlez-nous de cette exigence. Souvent, quand on voit les joueurs de tennis s'entraîner, parce qu'on les voit s'entraîner, on imagine, il y a la sueur, il y a l'effort, il y a les blessures. Les pianistes, on ne les voit pas s'entraîner.
1: Et en fait, je me faisais cette réflexion. Je disais, c'est drôle parce qu'on dit travailler son piano. Je travaille mon piano. Mais en fait, ce n'est pas mon piano que je travaille. On travaille sur soi-même. On travaille une œuvre pour cela, pour qu'elle devienne soi, dans le respect le plus total de ce qu'a écrit le compositeur. Donc c'est toujours ce rôle de passeur, d'à la fois comprendre, faire la recherche pour comprendre ce qu'est une œuvre, et pouvoir la transmettre, et donc effacer tous les obstacles, qu'ils soient physiques, qu'ils soient intellectuels, qu'ils soient émotionnels, qu'ils soient, ne serait-ce que, par tout ce que la vie représente, pour être au plus près.
0: Et vous vous entraînez toujours 3 heures par jour?
1: Ah, plus que ça.
0: Plus que ça.
1: Ah oui, plus que ça. 3 heures, c'était à 8 ans. Mais c'est une vie de travail. Ce sont des journées de travail, des nuits de travail même quelquefois. En tout cas, pour moi, encore une fois, je pense que chaque musicien aura une réponse différente.
0: Et vous faites toujours... Enfin, est-ce que vous avez un coach comme les joueurs de tennis ont un coach? Ou en tout cas un maître ou quelqu'un qui vous aide?
1: Non, alors oui et non. C'est-à-dire qu'un coach, à proprement parler, comme les sportifs, non, parfois je le regrette parce qu'il y a aussi cette part physique du travail à l'instrument, le respect des muscles, le sommeil, ne pas boire d'alcool avant les concerts. Voilà, toute cette discipline. Et un coach sportif serait formidable pour avoir des massages après les concerts, pour prendre en charge aussi cette part physique. Mais en revanche, les maîtres, oui, et des sources d'inspiration, oui, et c'est sensible. Les rencontres avec d'autres musiciens, les rencontres avec les chefs d'orchestre.
0: Avec Thierry Esquèche, notamment, qui est l'autre passion musicale de votre vie. Il y a Bach et puis il y a un musicien français vivant, internationalement reconnu.
1: Oui, absolument. Et le fait qu'il soit vivant, c'est extraordinaire.
0: Claire-Marie Le Guay, au micro de Radio Classique, merci d'être venue.
1: Merci beaucoup à vous.
0: Nous parler de tout cela un 1er mai, en direct, pour les auditeurs de Radio Classique. C'est un vrai cadeau. Je rappelle le titre de votre dernier enregistrement des œuvres de Bach, Écoutez la lumière, ça paraît au label Mirard. Et puis il y a ce livre, co-signé avec Eric Orsena, Que la joie demeure, vivre avec Bach, chez Albin Michel, comme vous le disiez, chez Bach, je suis chez moi. Notez que vous jouerez le 8 juin au Grand Salon des Invalides, quand je dis notez, pas à vous, mais plutôt à nos auditeurs, et à Auvers-sur-Oise le 13 juin en compagnie de Thierry Esquèche.
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0: Bonjour Marc.
3: Bonjour David, bonjour à tous.
0: Alors aujourd'hui vous avez le métier le plus difficile de la Terre puisque vous faites une revue de presse sans presse quotidienne, mais il vous reste les magazines. En une du point, ces malades qui nous gouvernent.
3: Mitterrand, Chirac, sans oublier évidemment Pompidou, disparu en plein mandat. Je ne cite ici que les Français. Le Point publie les bonnes feuilles du crépuscule des dieux de notre confrère Patrice Duhamel. L'ouvrage dévoile un double secret. Lorsqu'il s'est présenté à la présidentielle d'avril 69, Georges Pompidou savait depuis 6 mois qu'il était gravement malade et pourtant il s'est lancé. Jusque-là, ses biographes évoquaient une découverte plus tardive, après 1970. Par ailleurs, Pompidou ne sut jamais le nom de sa maladie, Waldenström, ce cancer du sang dont on ne pouvait alors que retarder l'échéance fatale. Son fils, lui-même médecin, était convaincu qu'il s'effondrerait s'il apprenait la nature et la gravité de son mal, et pratiquement jusqu'à la fin, le président demeura persuadé de pouvoir aller jusqu'au terme de son mandat en 1976.
0: Le Point qui souligne d'autres spéculations plus actuelles sur la santé de nos dirigeants.
3: Aux États-Unis, lequel est le plus atteint entre Joe Biden et Donald Trump, s'interroge l'hebdomadaire qui rappelle que fin février, déjà 6 Américains sur 10 jugeaient que l'actuel président, qui aura 80 ans en juin, est devenu imprévisible. En mars, lors d'un briefing sur l'Iran, il s'interrompt pour vanter les rideaux qu'il aurait choisi lors de son premier mandat. Enfin, en Russie, officiellement, tout va très bien pour Vladimir Poutine. Mais depuis une apparition publique en octobre 2022, le président avait paru s'agripper à un rebord de table, alimentant les spéculations sur une maladie de Parkinson. Des neurologues avaient noté que des fréquents tremblements de la même main et un bras droit obstinément collé au corps lors de sa marche, alors que l'autre restait ballant, son visage gonflé, voire bouffi parfois, suggère par ailleurs un traitement par corticoïdes puissant pour soigner une maladie grave ou inflammatoire.
0: Dans l'express des ventes tragique à Colombey.
3: Oui, après avoir cédé aux enchères les trésors du général, les quatre petits-fils de Charles et Yvonne de Gaulle veulent désormais se séparer de la Boisserie, la demeure historique du fondateur de la Ve République située à Colombey, les deux églises. Pour Emmanuel Macron, ce bien national doit rester dans le giron de l'État. Un casse-tête politique avec un classement aux monuments historiques en accéléré.
0: Le général de Gaulle qui se méfiait des Américains, lui-même Humanité Magazine s'interroge sur notre dépendance numérique vis-à-vis de Washington.
3: Et si les États-Unis nous débranchaient, c'est le dossier de une de l'hebdomadaire, face à un Donald Trump qui peut décider de couper tout service numérique et moyen de paiement à des individus, à des entreprises ou à des administrations par simple décret, des élus et des chercheurs jugent urgent de dresser l'état des lieux de nos dépendances et de nos vulnérabilités, ces vulnérabilités qui ont été mises en lumière, notamment par le sort du juge de la Cour pénale internationale Clément Guillou, sanctionné par l'administration américaine, privé donc de moyens de paiement par les banques françaises qui ne pouvaient lui fournir que des cartes Visa ou Mastercard, plus de messagerie internet, d'abonnement à des plateformes numériques comme Netflix pour lui, mais aussi pour bon nombre de ses homonymes. En 2024, le rapport Draghi estimait que plus de 80% des technologies utilisées en Europe étaient extra-européennes. Les trois quarts du cloud européen sont entre les mains de trois acteurs, Microsoft, Google et Amazon. Les services de la SNCF, de Doctolib ou encore de la Société Générale sont hébergés chez ces derniers. Ces acteurs qui sont avec Meta à la manœuvre sur les nouveaux projets de câbles sous-marins et possèdent déjà plus du tiers de la capacité de transfert mondial.
0: Ça revient à confier les codes de ses cartes bancaires et de ses téléphones à quelqu'un qui n'est plus votre meilleur copain. À propos de souveraineté européenne, les Échos Week-end se penchent sur le succès du César, désigné pour l'occasion comme l'empereur des canons. Voyez-vous ça.
3: Mais oui, promu par la guerre en Ukraine au rang de best-seller de l'industrie d'armement tricolore, le canon français monté sur un camion a failli ne pas voir le jour, explique Anne Vidal. Au départ, l'armée française n'en voulait pas. D'ailleurs, en 2000, quand le ministre de la Défense, Alain Richard, l'impose, les militaires récalcitrants s'empressent de réinventer l'acronyme. Le César n'était plus un camion équipé d'un système d'artillerie, le camion acheté par effet de surprise par Alain Richard. Mais depuis 2022 et le début de la guerre en Ukraine, il est devenu le meilleur allié des artilleurs ukrainiens sur le champ de bataille. Ils lui ont même donné un surnom, l'Omnivorous Gun, le canon omnivore, explication de son fabricant. On met n'importe quelle munition de 155 mm dedans, on appuie sur un bouton et ça arrive avec un degré de précision formidable, de l'ordre d'un demi-terrain de football, voire du rond central si les obus sont dotés de systèmes de guidage, histoire donc d'une revanche.
0: Omnivore et carnivore aussi quand même, parce que c'est le principe du canon. Enfin, le prochain prix Goncourt sera-t-il écrit par une intelligence artificielle, se demande Télérama.
3: On n'est pas à l'abri de se faire piéger, redoute Pierre Assouline, juré depuis 2012. Il précise, aucun d'entre nous n'est armé pour repérer une utilisation de ChatGPT. Il rappelle que l'Académie Goncourt est longtemps restée traumatisée par son millésime 1975, décerné à la vie devant soi d'un certain Émile Ajar, sous les traits duquel se cachait Romain Gary, déjà lauréat en 1956. La perspective d'une affaire Ajar 2.0 inquiète Pierre Assouline, même s'il lui semble désormais inévitable qu'un grand prix soit un jour remis à un roman écrit avec une IA, même sidération chez les éditeurs. Certains comparent même le 30 novembre 2022, jour où ChatGPT a débarqué, au Big Bang que fut l'invention de l'imprimerie en 1450.
0: Mais on se souvient qu'on avait reproché à Michel Houellebecq d'avoir été chercher des infos, voire des paragraphes dans Wikipédia. Donc il faut vivre avec son temps. Peut-être qu'un jour, les jurys du Goncourt seront remplacés par des intelligences artificielles. Comme ça, ils pourront se contenter d'aller manger seulement chez Drouin et de ne plus lire les livres. J'espère que ça n'arrivera pas.
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0: Et nos esprits libres aujourd'hui à 8h42, Géraldine Vosner, rédactrice en chef au Point, et Jean-Marie Colombani, qu'exceptionnellement on n'entendra pas demain dans commentaire avec Jean-Claude Casanova. Il y aura de la musique classique, mais on vous retrouve la semaine d'après.
5: La semaine d'après, bien sûr.
0: Je le dis aux auditeurs parce que certains s'évanouissent quand vous n'êtes pas à l'antenne et ils sont nombreux à apprécier commentaire avec votre binôme.
5: Je les salue. Chaleureusement.
0: Jean-Marie Colombani, vous avez insisté pour tirer un coup de chapeau au roi Charles III, qui est un peu la star de la semaine, il faut dire les choses.
5: Oui, parce qu'on a assisté vraiment à la leçon d'un roi. Leçon de politique, leçon de géostratégie. Et en tout point, il a déconstruit. Il faut se rappeler qu'il parle devant le Congrès, c'est-à-dire devant députés et sénateurs.
0: Et qu'il n'a pas le droit de faire de politique. Voilà.
5: Et qu'il n'a pas le droit de faire de politique. Et il déconstruit pierre à pierre tout l'édifice de Donald Trump. À commencer par l'Ukraine, dont il affirme avec force qu'il faut défendre l'Ukraine. À commencer par l'OTAN, il dit à Urbi et Orbi qu'il faut être fidèle à l'OTAN, que c'est utile. C'est utile également et indispensable la relation transatlantique, le respect des alliances. Tout y passe, y compris le respect de l'état de droit à l'intérieur des États-Unis. Et donc, il déroule tout cela qui sont à chaque fois un contre-pied ou une contre-mesure à tout ce qu'a fait Donald Trump et tout ce qu'il met en avant. Et il profite du fait que Donald Trump est dans l'admiration de la monarchie britannique. Il est fasciné par tout ce qui est monarchique. Et d'ailleurs, c'est assez amusant parce que quand il en parle, Donald Trump, il évoque son enfance et il évoque le fait que sa mère, devant la télévision, regardait la reine d'Angleterre, ainsi de suite.
0: Et qu'elle trouvait Charles mignon.
5: Et qu'il trouvait le petit Charles mignon. Le petit Charles est devenu grand et il a fait vraiment une leçon exemplaire. Il montre que d'abord la monarchie, ça s'incarne. Ensuite, l'autorité en termes de pouvoir, ça n'est pas en faisant des mouvements de menton ou des proclamations guerrières qu'on l'acquiert. Et donc, c'est en tout point une leçon politique. Et une leçon utile pour des députés, des sénateurs républicains et démocrates qui ont dû se souvenir que, au fond, la doctrine américaine, ce qui a fait la force de l'Amérique, a été rappelée par le roi d'Angleterre.
0: Je me tourne vers Géraldine Vosner et j'ai envie de lui dire « and so what ?»
1: Non, moi je trouve ça très intéressant comme moment parce que on vit dans un monde de polarisation extrême et là on se rappelle que le soft power institutionnel, il est peut-être un petit peu sous-exploité. En tout cas, vous savez, c'est seulement le deuxième monarque qui s'exprime devant ce congrès, devant les deux chambres réunies. La précédente, c'était Elisabeth II en 91 et on était aussi dans une période de turbulence de l'Alliance au sortir de la guerre du Golfe. La monarchie britannique, elle est apolitique par nature. Et c'est vrai que le discours qui tient, il était le seul à pouvoir le tenir. Jamais un premier ministre britannique aurait pu dire ce qu'il a dit sans être immédiatement accusé d'ingérence. Donc, il est venu incarner cet état permanent face au gouvernement temporaire et rappeler aussi à cette nation, parce qu'il a été acclamé debout par à la fois par les démocrates et par les républicains, leur rappeler que une alliance, c'est pas simplement la défense d'intérêts immédiats, c'est aussi une histoire qui nous dépasse, des valeurs. Et on sent qu'en fait, finalement, ce discours, il avait besoin d'être entendu maintenant, à ce moment précis. Donc oui, c'est un moment important.
0: Il avait besoin d'être entendu par les Européens, j'ai l'impression.
1: Par tout le monde, en réalité.
0: En vérité, l'Europe se cherche.
1: Et il était attendu.
5: Il a parlé en leader européen.
0: Mais oui, c'est une série de paradoxes, cette affaire. Un roi sans pouvoir, qui peut pas aller, si j'ose dire, se laver les mains sans demander l'autorisation du Premier ministre, fait un discours très politique, très important, très impactant. Un roi dont le pays a quitté l'Union européenne, qui devient le champion de l'Europe, aux États-Unis. Et puis enfin, un roi qui permet à l'Europe... roi qui a parlé autant aux Européens, qui a été autant écouté par les Européens que par les congressmen américains.
1: Mais parce qu'il incarne cette alliance qui est centenaire. Faut pas surinterpréter la façon dont on parle la presse française et la presse américaine n'est pas tout à fait la même. La presse américaine est très laudatrice, elle a bien entendu effectivement les messages adressés, mais elle souligne aussi la subtilité avec laquelle il les fait. C'est très amusant d'ailleurs, il a ce trait d'humour à un moment où il lui dit je vous rappelle que si nous n'étions pas là, vous parleriez français. Et c'est aussi
0: ce qui a
1: une
0: donné
1: manière
0: lieu à des interprétations
1: fine.
0: Diverses et variées des historiens.
1: C'est une manière très fine simplement de le rappeler que l'histoire nous réserve parfois des retournements inattendus. Dans cette période de polarisation extrême et de discours, de commentaires très immédiats, il rappelle cette nécessité de l'analyse et du temps long.
5: En tout cas, l'histoire est malmenée en en permanence par Donald Trump, qui raconte n'importe quoi sur la loyauté, par exemple, des alliés vis-à-vis des États-Unis. Elle a été rétablie dans ce qu'elle est vraiment par le roi d'Angleterre.
0: Est-ce que vous pensez que c'est un élément de motivation pour que l'Europe fasse plus vite et plus fort? Par exemple, le traité du Mercosur qui entre aujourd'hui en vigueur, si j'ose dire, avant même sa ratification d'ailleurs, mais est-ce que l'Europe a enfin compris qu'elle doit être plus offensive, qu'elle doit être rapide?
1: Non, elle a toujours rien compris. Le traité du Mercosur, pardon, je me permets une parenthèse, mais à la dernière minute, il y a quelques jours avant son entrée, c'était le 20 avril, ils ont voté une disposition complètement lunaire dans laquelle ils ont décidé que les quotas, ce seraient les pays du Mercosur qui en décideraient. Oui. C'est eux qui vont décider les quotas, à quelles entreprises on les donne. Donc en fait, la Commission européenne n'était pas obligée de le faire. Elle n'a pas compris en réalité qu'on était dans un monde de prédateurs. Si elle a une vision encore du commerce international régi par des règles que tout le monde respecte, et ça n'est pas le cas. Donc non, je pense que l'Europe n'a pas encore compris, mais il serait temps.
0: On doit devenir des prédateurs, Jean-Marie Colombani.
5: En tout cas, l'Europe a pris une bonne décision avec le Mercosur et avance dans la bonne direction. Après, il y a toujours des aléas, des complications, etc. Mais la direction est là. Et je pense que dans beaucoup de domaines, notamment celui de la défense, la direction qui est prise est bonne. Après, il faudra être patient parce que la construction européenne est, comme chacun le sait, une entreprise très compliquée, très lente, très douloureuse parfois, mais qui est de plus en plus nécessaire.
0: Alors, on parlait des rois et du roi Charles, les rois qui trônent, les rois en majesté, puis il y a les anciens présidents qui se défendent devant un tribunal. C'est pas du tout la même chose que de s'adresser aux congressmen américains. On a assisté cette semaine à une dramaturgie judiciaire étonnante. Claude Guéant, cité comme témoin dans le procès en appel de Nicolas Sarkozy sur l'affaire du financement libyen éventuel de sa campagne présidentielle de 2007. Un témoin qui distille de son lit de douleur, si j'ose dire, et depuis lundi, sa version des faits. Version qui compromet la version de Nicolas Sarkozy, qui bien sûr évidemment conteste ces lettres adressées au président du tribunal par Claude Guéant. C'est compliqué pour l'ancien président qui ignore à chaque fois que son ancien collaborateur va raconter une histoire qu'il ignore.
1: Je sais pas, moi je trouve que ça a un peu fait pite justement toute cette affaire. Il y avait quand même pas grand-chose. C'était assez, en fait tout ça est assez pitoyable. Vous avez une ligne qui était commune à tous les deux qui est pas de pacte de corruption, pas d'intervention. Dans les faits, le dossier n'a pas permis de montrer de contrepartie diplomatique à une éventuelle financement de campagne. Il n'a pas pu montrer non plus de financement de cette campagne, pas un sou n'a été retrouvé et là l'idée, c'était de montrer qu'il y avait quand même eu une contrepartie judiciaire sur le dossier Abdallah Senoussi. Sarkozy, le 8 avril, je crois, avait semblé se désolidariser un peu, charger Claude Guéant lors d'une audience en s'étonnant d'un enrichissement personnel. Et ben Claude Guéant s'est vengé en disant « je vais dire des choses ». Et qu'est-ce qu'il dit ? Le 25 juillet 2007, donc après l'élection de Sarkozy, il m'aurait dit « je sais, occupe-toi de ça », sur, enfin une phrase qu'aurait dit Senoussi, que personne n'a entendu, tout ça est cafouilleux, filandreux, léger, invérifiable. Et au final, on a passé deux jours sur des débats vides, sur du vide. J'ai l'impression d'un grand théâtre.
0: Claude Guéant est quand même très précis dans ses souvenirs, se souvient de qui était placé où, etc. Bref, mais c'est vrai que 20 ans se sont écoulés, ça doit être très très compliqué, à la fois pour le prévenu, pour le témoin et pour le président et leurs avocats, de distinguer les choses de façon nette. C'est le brouillard du temps.
5: Enfin, moi, je souscris tout à fait à ce qu'a dit Géraldine, parce que c'est de là que le malaise, parce qu'il faut rappeler qu'en première instance, quand Nicolas Sarkozy a été condamné à de la prison, il est non pas sur la base d'un constat, d'un contrat de corruption ou quoi que ce soit d'autre, il est condamné au nom d'une notion qui est très floue et qui est bien utile aux magistrats quand ils n'ont rien d'autre en magasin, et qui est à la fois l'intention et l'organisation de malfaiteurs, mais qui repose sur une hypothèse, sur l'hypothèse que font les juges ou que l'on prête aux gens qu'ils ont condamnés. Et donc là, on ne sort pas de ce schéma. En revanche, on l'oublie parce qu'on est totalement polarisé par la scène médiatique. politique qui oppose en effet Guéant à Sarkozy. Alors Sarkozy avait lâché Guéant, donc Guéant se venge, etc. Mais tout ça nous d'abord nous appauvrit un peu plus, parce que toute cette affaire est quand même désastreuse pour la fonction présidentielle, désastreuse donc pour nous tous, et qu'on s'enfonce un peu plus, on descend un peu plus bas à chaque fois.
6: Et puis désastreuse pour la justice, pardon.
5: Oui, exactement, et ce feuilleton-là est absolument détestable, il continue à contribuer à l'affaiblissement général et surtout à l'affaiblissement de la fonction présidentielle. Alors même que tout le monde dit on a besoin d'autorité, on a besoin de quelqu'un qui fixe le cap, et ainsi de suite. Oui, sauf que on est en train de vider vraiment de tout prestige cette fonction. Donc il y a un vrai malaise autour de cela, à voir ce film vraiment comme une sorte de duel entre son ancien collaborateur et Nicolas Sarkozy. Il y a aussi une faille, je pense, dans la conception même de la défense de Nicolas Sarkozy, qui s'est lui-même engagé sur le fait que peut-être que Guéant ceci ou cela. Donc ça, c'était évidemment absurde de sa part de se lancer dans cette aventure. Voilà, et donc ça ne va pas nous faire avancer en quoi que ce soit la cause de la vérité, me semble-t-il.
6: Non, le point important cette semaine n'était pas cet affrontement ni ces lettres de Guéant, c'était la clé USB qu'a sorti Sarkozy, une pièce qui n'avait pas été présentée ni exploitée en première instance, et qui sont les documents financiers de l'intermédiaire Takieddine, et où la défense de Sarkozy a pu montrer cette semaine à l'audience que sur les 6,5 millions qui étaient passés par les comptes de Takieddine, la moitié était repartie en rétrocommission auprès de la famille d'Abdallah Senoussi. Donc tu vois, on a ce marigot. Alors évidemment, la défense de Sarkozy a pu clamer, mais on nous a caché cela, on n'y avait pas eu accès, un scandale dans le scandale. Donc chacun joue sa partition, mais je rappelle qu'au final, le dossier ne repose toujours que sur des intentions et une hypothèse, une construction intellectuelle. Il n'y a pas été fait état, encore aujourd'hui, d'éléments

0: ancien président de la République. Donc ça, à mon avis, ça va déterminer toutes les jurisprudences ultérieures qui concerneront des politiques. Et donc ça, c'est à mon avis le legs le plus important de ce procès et de ce qui se passe. Que restera-t-il pour Nicolas Sarkozy? C'est vraiment tragique pour lui, je trouve, hein, on le sent à cran et probablement très durement affaibli. Et là, il y a aussi une transformation que l'on peut voir sur les images, d'ailleurs, oui, d'un Nicolas Sarkozy vraiment atteint vraiment très très durement. Donc, ça fait aussi partie du film qui est en train de se dérouler sous nos yeux.
1: Mes amis, nous allons nous séparer. Parce que vous avez été très discret, et tant mieux, vous êtes là pour ça. J'aimerais
0: juste un mot encore sur
1: Jean-Marie.
0: Sur Sarkozy.
1: Comme il n'a pas d'émission demain, il en profite.
0: Voilà. Parce que si vous voulez, ce qui va rester aussi, si on se place du point de vue de l'opinion des Français maintenant, c'est très simple. Ce qui se passe là, c'est la démonstration qu'il n'y a pas de justice, qu'il y a une même justice pour tous. On peut envoyer un président de la République, un ancien président en prison, donc nous sommes égaux devant la justice. Et je pense que pour les Français, c'est ce qui reste dans la conscience des Français, c'est ça. Nous ne sommes pas dans un pays où il y a la justice pour les puissants
1: oui,
0: et la justice pour
1: avec,
0: les
1: avec
0: ça, c'est majeur.
1: Avec cette ambiguïté sémantique, l'exemplarité de la justice, oui, la justice exemplaire, attention.
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1: Le face-à-face des esclaves de Michel-Ange et de l'Adam en bronze de Rodin sous la pyramide du Louvre a quelque chose de fascinant. Grâce à Chloé Ariot et de Marc Borman, les deux commissaires de l'exposition Michel-Ange-Rodin, on comprend la fascination que le grand sculpteur français du 19e a eu pour le génie de la Renaissance. Dessins et sculptures des deux artistes se font face. On admire comment Rodin a saisi les silhouettes musculeuses de Michel-Ange, leur déhanchement maniériste, leur expressivité. Au fil du parcours, on passe en revue leurs points communs. Les points communs aux travaux des deux artistes. Non finito, inachevé, passion pour l'antique, fascination pour le rêve et la mort. L'une des sections les plus passionnantes reste celle consacrée à l'enveloppe humaine. Comme Michel-Ange qui représente Saint-Barthélemy tenant sa peau sur la fresque du Jugement dernier de la Sixtine, Rodin a choisi de figurer Balzac par sa seule robe de chambre vide. Enfin,

0: développée sur le marché français et a notamment collaboré avec le groupe Ariane Espace. L'entreprise vient également d'ouvrir sa première usine à La Courneuve et de réaliser une levée de fonds de plus de 8 millions d'euros.
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10: Les éditions Plon publient simultanément un dictionnaire amoureux d'Israël et un dictionnaire amoureux de la Palestine. Bonjour Elie Barnavi.
11: Bonjour.
10: Vous êtes historien, ancien diplomate, vous avez été ambassadeur d'Israël en France au début des années 2000 et vous publiez donc ce dictionnaire amoureux d'Israël. Alors vous évoquez aussi plusieurs grandes figures juives comme Freud ou encore à la lettre E de votre dictionnaire Albert Einstein, à qui on propose en 1952 de devenir président de l'État d'Israël. Il est alors le scientifique le plus célèbre de l'époque. Pourquoi lui?
11: Parce qu'il était le scientifique le plus célèbre de l'époque, parce qu'il était sympathique à la cause sioniste. Mais ce qui est amusant, c'est que les gens qui lui proposent ça, Ben-Gurion, le fondateur de l'État en tête, sont très angoissés à l'idée qu'il accepte. Parce que ferait-on d'un personnage aussi parfaitement indépendant? Et quand il a refusé, comme on pouvait s'y attendre, je pense que tout le monde a eu un soupir de soulagement.
10: Oui, en fait, il refuse en disant qu'il s'est consacré à la science toute sa vie, au monde.

0: Yehuda, l'homme qui est considéré comme le père de l'hébreu national moderne, il est venu à Paris étudier la médecine, et c'est là qu'il a compris l'importance de la langue et de la culture comme ciment national, si vous voulez. Et il impose l'hébreu avec une bande de jeunes enthousiastes, mais de manière presque violente. Ils accostent les gens dans les rues, ils imposent aux organismes publics de n'employer que l'hébreu. C'est un combat, ça s'est fait à l'espace d'une génération. C'est assez extraordinaire la rapidité avec laquelle ça s'est fait.
1: Vous parlez aussi de musique dans ce dictionnaire amoureux, et en particulier de ce violoniste juif virtuose Bronislav Huberman, qui fuit l'Allemagne nazie en 1936 et qui va fonder alors l'orchestre de Palestine, qui devient ensuite l'orchestre d'Israël. Mais en 36, il sauve par là des centaines de musiciens juifs.
0: Oui, et en même temps, il s'offre les moyens de créer un orchestre philharmonique de classe internationale d'emblée. Et d'ailleurs, c'est assez émouvant parce que le premier maestro qu'il invite pour diriger le concert d'ouverture en 1936 n'est autre qu'Arturo Toscanini, parce qu'il a entendu que c'était un antifasciste notoire, excité. Il trouve là le moyen à la fois de s'offrir un début prestigieux et de signaler l'admiration et l'amour qu'il porte à Toscanini.
1: Merci Elie Barnavi. Le Dictionnaire amoureux d'Israël paraît aux éditions Plon. Et la semaine prochaine, je recevrai Elias Sambar, qui publie le nouveau Dictionnaire amoureux de la Palestine.
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2: Les éditions Plomb publient simultanément un dictionnaire amoureux d'Israël et un dictionnaire amoureux de la Palestine. Bonjour Elie Barnavi.
3: Bonjour.
2: Vous êtes historien, ancien diplomate, vous avez été ambassadeur d'Israël en France au début des années 2000 et vous publiez donc ce dictionnaire amoureux d'Israël. Alors vous évoquez aussi plusieurs grandes figures juives comme Freud ou encore à la lettre E de votre dictionnaire Albert Einstein, à qui on propose en 1952 de devenir président de l'État d'Israël. Il est alors le scientifique le plus célèbre de l'époque. Pourquoi lui ?
3: Parce qu'il était le scientifique le plus célèbre de l'époque, parce qu'il était sympathique à la cause sioniste. Mais ce qui est amusant, c'est que les gens qui lui proposent ça, Ben-Gurion, le fondateur de l'État en tête, sont très angoissés à l'idée qu'ils acceptent. Parce que ferait-on d'un personnage aussi parfaitement indépendant ? Et quand il a refusé, comme on pouvait s'y attendre, je pense que tout le monde a eu un soupir de soulagement.
2: Oui, en fait, il refuse en disant qu'il s'est consacré à la science toute sa vie, au monde des objets, et qu'il n'était pas à l'aise dans le monde des hommes, avec le monde des hommes. Hein. Alors, vous parlez aussi dans ce dictionnaire amoureux de la langue aussi. Il y a de très belles pages sur la langue. L'hébreu, qu'il a été difficile d'imposer comme langue dominante, dites-vous, parce qu'au début du XXe siècle, on parlait soit yiddish, donc judéo-allemand, ou ladino, judéo-espagnol, ou encore judéo-arabe. Ça a été un défi, un combat même, vous dites. À quel moment exactement et pourquoi ?
3: Au début du XXe siècle, Eliezer Ben-Yehuda, l'homme qui est considéré comme le père de l'hébreu national moderne, il est venu à Paris étudier la médecine. Et c'est là qu'il a compris l'importance de la langue, de la culture comme ciment national, si vous voulez. Et il impose l'hébreu avec une bande de jeunes enthousiastes, mais de manière presque violente. Ils accostent les gens dans les rues, ils imposent aux organismes publics de n'employer que l'hébreu. C'est un combat, ça s'est fait en l'espace d'une génération. C'est assez extraordinaire la rapidité avec laquelle ça s'est fait.
2: Vous parlez aussi de musique dans ce dictionnaire amoureux, et en particulier de ce violoniste juif virtuose Bronislav Huberman qui fuit l'Allemagne nazie en 1936 et qui va fonder alors l'orchestre de Palestine, qui deviendra ensuite l'orchestre d'Israël, mais en 1936, il sauve par là des centaines de musiciens juifs.
3: Oui, et en même temps, il s'offre les moyens de créer un orchestre philharmonique de classe internationale d'emblée. Et d'ailleurs, c'est assez émouvant parce que le premier maestro qu'il invite pour diriger le concert d'ouverture en 1936, n'est autre qu'Arturo Toscanini, parce qu'il a entendu que c'était un antifasciste notoire, excité. Il trouve là le moyen à la fois de s'offrir un début prestigieux et de signaler l'admiration et l'amour qu'il porte à Toscanini.
2: Merci Elie Barnavi. Le dictionnaire amoureux d'Israël paraît aux éditions Plomb. Et la semaine prochaine, je recevrai Elias Sambar qui publie le nouveau dictionnaire amoureux de la Palestine.
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5: Soyez les bienvenus au grand concert du samedi soir qui a pour cadre aujourd'hui la cathédrale Saint-Louis des Invalides afin de vivre ou de revivre, pour certains d'entre vous d'ailleurs, une soirée donnée le 16 avril dernier qui avait pour titre « L'orchestre fait son cinéma, un voyage musical en Italie ». Vous l'avez compris, il s'agit d'un programme consacré aux musiques de films italiennes et cela autour de deux compositeurs majeurs, Nino Rota et Ennio Morricone. Le premier a composé environ 150 musiques pour le cinéma et le second environ 400, Morricone ayant été certainement l'un des compositeurs de cinéma les plus prolifiques. Tous deux ont une formation classique, la même formation d'ailleurs puisqu'ils ont été élèves de la prestigieuse Académie nationale Sainte-Cécile de Rome et tous deux ont également écrit des œuvres classiques. Pour cette soirée, Yvan Cassard a conçu des arrangements de leurs musiques les plus emblématiques, écrites pour les plus grands films de Visconti, de Sergio Leone, de Tornatore, de Brian De Palma, de Coppola et de Fellini. Vous allez revivre des scènes mythiques et croiser des visages de légendes, Alain Delon, Mastroianni, Claudia Cardinal et Anouk Aimée, Burt Lancaster, Clint Eastwood, Kevin Costner, Robert De Niro, Marlon Brando, Al Pacino, pour ne citer que. C'est tout un pan du cinéma, allant des années 60 aux années 90, qui va ainsi défiler ce soir sur Radio Classique devant nous, avec l'Odyssée Symphonie Orchestra dirigée par Yvan Cassard et de jeunes solistes, la chanteuse Nema Naouri, la violoniste Eva Zavaro, la flûtiste Jeanne Golu, la violoncelliste Julie Sevilla-Fraisse, le trompettiste Clément Saunier, le mandoliniste Roman Rondepierre et le pianiste Nathanaël Gouin. C'est avec la musique du Guépard que commence cette soirée, film de Visconti, en 1963 avec Burt Lancaster, Alain Delon et Claudia Cardinal, musique bien sûr de Nino Rota.

La musique du film Le Guépard de Visconti, musique de Nino Rota, interprétée par l'Odyssée Symphonie Orchestra, dirigée par Yvan Cassard. Depuis la cathédrale Saint-Louis des Invalides, dans ce concert consacré aux plus grandes musiques de films de Nino Rota, mais aussi d'Ennio Morricone, qui a notamment écrit la musique d'Il était une fois en Amérique, film de Sergio Leone en 1984 avec Robert De Niro, James Wood et Elizabeth McGovern. Il s'agit d'ailleurs du dernier film de Sergio Leone.

Radio Classique à la cathédrale Saint-Louis des Invalides pour ce concert. L'orchestre fait son cinéma avec à l'instant la musique d'Il était une fois en Amérique, musique d'Ennio Morricone pour le film de Sergio Leone en 1984. Musique interprétée par l'Odyssée Symphonie Orchestra, dirigée par Ivan Cassar avec Julie Sevilla-Fraisse au violoncelle et Jeanne Golu à la flûte de Pan. C'est une autre musique d'Ennio Morricone que nous allons maintenant écouter, celle du film Les Incorruptibles de Brian De Palma en 1987. Il s'agit, tout comme Il était une fois en Amérique, d'un film ayant pour cadre la mafia, avec cette fois Kevin Costner, Sean Connery et Robert De Niro.

La musique du film Les Incorruptibles de Brian De Palma, musique d'Ennio Morricone, interprétée par l'Odyssée Symphony Orchestra, placée sous la direction d'Ivan Kassar, dans ce concert donné le 16 avril dernier à la cathédrale Saint-Louis des Invalides, concert que vous suivez ce soir sur Radio Classique et qui se poursuivait avec une autre musique d'Ennio Morricone, la musique du film La légende du pianiste sur l'océan, film de Giuseppe Tornatore en 1998 avec Tim Roth et Mélanie Thierry.

0: La musique du film La légende du pianiste sur l'océan de Tornatore, musique d'Ennio Morricone, interprétée par l'Odyssée Symphonie Orchestra, dirigée par Ivan Kassar, avec Eva Zavaro au violon et Nathanaël Gouin au piano.
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0: Radio Classique à la cathédrale Saint-Louis des Invalides pour ce concert. L'orchestre fait son cinéma donné le 16 avril dernier. Un concert consacré aux musiques de films composées par Nino Rota et Ennio Morricone. Nous allons maintenant écouter la suite « Il était une fois ». C'est un arrangement réalisé par Ivan Kassar à partir de musique de Morricone écrite pour des films de Sergio Leone et Roland Joffé, avec tout d'abord trois westerns mythiques, « Il était une fois dans l'Ouest »,« Le bon, la brute et le truand » et « Pour une poignée de dollars ». Puis vous entendrez la musique de Mission de Roland Joffé et enfin « Il était une fois la révolution », dernier western de Sergio Leone. Voici cette suite « Il était une fois » interprétée par l'Odyssée Symphonie Orchestra placée sous la direction d'Ivan Kassar.

La suite, il était une fois sur des musiques d'Ennio Morricone, un arrangement d'Ivan Kassar qui dirigeait l'Odyssée Symphonie Orchestra avec la chanteuse Nema Naouri, Roman Rondepierre au banjo, Jeanne Golu à la flûte de Pan, Clément Saunier à la trompette, Julie Sevilla Fraisse au violoncelle et Nathanaël Gouin au piano. Vous avez très certainement reconnu les musiques d'Il était une fois dans l'Ouest. Le bon, la brute et le truand, Pour une poignée de dollars de Sergio Leone, la musique de Mission de Roland Joffé et enfin celle d'Il était une fois, La Révolution, dernier western de Sergio Leone. Ce concert donné le 16 avril dernier à la cathédrale Saint-Louis des Invalides se poursuivait avec la musique du film Le Parrain de Francis Ford Coppola en 1972, musique de Nino Rota, film avec bien sûr Marlon Brando et Al Pacino. Et là aussi, il s'agit d'une suite arrangement d'Ivan Kassar pour donc Le Parrain, musique de Nino Rota.

Radio Classique à la cathédrale Saint-Louis des Invalides, les musiques du film Le Parrain de Francis Ford Coppola, musique de Nino Rota, arrangée par Ivan Kassar, qui dirigeait l'Odyssée Symphonie Orchestra, avec Roman Rondepierre à la mandoline et Clément Saunier à la trompette. Voici déjà la dernière musique de ce concert donné le 16 avril dernier. Il s'agit de nouveau d'une musique de Nino Rota, cette fois pour le film 8 ennemis de Federico Fellini. C'était en 1963. Les deux hommes, Nino Rota et Fellini, ont formé un duo mythique du cinéma italien. Ils ont collaboré à une quinzaine de reprises et ils ont marqué, on peut le dire, l'histoire du cinéma. 8 ennemis en est une parfaite illustration avec cette scène finale dans un décor de cinéma en construction sur une plage. Mastroianni en réalisateur au centre d'une piste de cirque, tandis que dansent autour de lui les personnages de sa vie, dont Claudia Cardinale et Anouk Aimée.

La musique du film 8 et demi de Fellini, musique de Nino Rota, interprétée par l'Odyssée Symphonie Orchestra, dirigée par Ivan Kassar. Dans ce concert, l'orchestre fait son cinéma, donné le 16 avril dernier à la cathédrale Saint-Louis des Invalides, un concert que vous avez pu suivre ce soir sur Radio Classique, et un concert d'ailleurs qui n'est pas terminé, puisque voici un bis.

0: La musique du film Cinema Paradiso de Giuseppe Tornatore en 1988, musique d'Ennio Morricone, interprétée par l'Odyssée Symphonie Orchestra, dirigée par Yvan Cassard, avec Eva Zavaro au violon et Nathanaël Gouin au piano, en bis de ce concert donné le 16 avril dernier à la cathédrale Saint-Louis des Invalides. Un Cinema Paradiso avec Philippe Noiret, c'est l'histoire de ce cinéaste italien devenu une célébrité et qui se souvient de son enfance pauvre dans son village de Sicile. Et c'est avec cette musique de Cinema Paradiso que s'achevait cette soirée. L'orchestre fait son cinéma, un voyage musical en Italie, au cours de laquelle vous avez pu entendre les plus grandes musiques de films composées par Nino Rota et Ennio Morricone dans des arrangements d'Ivan Cassar, qui dirigeait donc l'Odyssée Symphonie Orchestra, avec, outre Eva Zavaro et Nathanaël Gouin que nous venons donc d'entendre, la chanteuse Nema Naouri, Jeanne Golu à la flûte de pan, Julie Sevilla-Fraisse au violoncelle, Clément Saunier à la trompette et Romain Rodepierre au banjo et à la mandoline. Nous quittons la cathédrale Saint-Louis des Invalides en remerciant Émilie Ruby, Aurélie Messonnier et Laetitia Montanari pour la prise de son. Laetitia Montanari qui assurait également la mise en onde de ce concert. Il ne me reste plus qu'à vous souhaiter une excellente fin de soirée avec Radio Classique en vous donnant rendez-vous bien sûr lundi midi pour Harmonique.
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